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1: Bonsoir, bonsoir et bienvenue, vous écoutez Les Sardines francophones. Bonsoir et merci d'être avec nous pour cette émission. Merci d'être avec nous, ça veut dire, à part Monica, au micro et aux platines, Sepka, qui vient de fêter son anniversaire le 5 août, joyeux anniversaire avec un retard minimaliste, et puis Jean-Bernard Descharles, chanteur et guitariste qui habite à Vienne, qui donne beaucoup de concerts, par exemple le 8 août, dans deux jours, ce samedi à 16h, encore un concert à Buchenschank, Prague. Buchenschank, Prague, et là, c'est Jean-Bernard Descharles, respectivement le duo Marie-Madame. En fait, cette émission, à partir de maintenant, c'est une rediffusion d'une émission du mois de mars 2024. En mars 2024, j'ai eu l'occasion et le grand plaisir de faire une interview avec Jean-Bernard Descharles et puis une interview avec Sepka dans le 8e arrondissement à la Floriane et Gasset dans le restaurant, respectivement dans la salle de concert, Tunnel.
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0: Ce soir, dans l'émission Les Sardines francophones sur Orange 94 FM, la radio libre de Vienne, on vous propose d'écouter, on vous invite à écouter une interview avec Jean-Bernard Descharles, un guitariste, chanteur, un chanteur que vous connaissez certainement si vous êtes déjà allé à un concert du groupe Les Lilas ou bien un concert du duo Marie-Madame. L'interview a été enregistrée après le concert de Sepka et de Claudio Scholz au Tunnel. Ça veut dire l'interview a été enregistrée le samedi 9 mars 2024. Voilà.
1: C'est Jean-Bernard. Bonjour.
0: Et Jean-Bernard qui nous dira rapidement la liste des chansons, des morceaux de musique que vous chantez ou bien avec les Lilas ou bien Marie-Madame ou bien dans la salle de bain.
1: Dans la salle de bain, sous la douche. Des chansons oubliées ou presque, des chansons qui ne sont pas forcément jouées, bien sûr des standards naturellement, Edith Piaf, à la demande de la clientèle aussi parfois, non ? Donc La Mer, Sous le ciel de Paris, des chansons comme ça, ben, on joue ça aussi. Des chansons de Sacha Distel, La belle vie par exemple, Ma première guitare. On reprend aussi une chanson anglaise qui a été reprise par Yves Montand, Les roses de Picardie, ça j'adore, c'est une très belle chanson. Des chansons toujours avec un swing, avec du rythme. Des chansons qui racontent la vie, des chansons surtout, des chansons d'amour et des chansons aussi qui ont un rapport avec la nature. Alors, très peu de chansons politiques et tout ça, quoi. Non, pas trop, non. Pas trop de chansons engagées.
0: Est-ce qu'il y a des chansons donc, qui combinent nature et la nature et l'amour ?
1: Voilà, c'est ça, quoi.
0: Mais, par exemple ?
1: Par exemple, j'aime bien aussi la chanson de Nino Ferré, là, qui s'appelle « La maison près de la fontaine ». Des chansons par rapport à la nature, j'aime beaucoup chanter des chansons qui me rappellent mon enfance, ma jeunesse, des chansons que j'écoutais à la radio quand j'étais gosse, qui m'ont laissé beaucoup, enfin, des souvenirs, quoi. Des chansons qui me touchent beaucoup. Des chansons qui me touchent parce que quand je les chante, il faut que je touche aussi les gens, quoi. Il faut que je touche le public, donc voilà.
0: Ce que tu fais certainement pendant les concerts que j'ai jusqu'à maintenant, je les ai ratés donc tous. Mais donc Buchenschank Prague ou bien dans le sixième.
1: Kshamsadina. Mm-hmm. Oui, oui, oui.
0: Ah, donc j'espère pouvoir faire une interview dans un autre cadre où tous les autres, sauf Jean-Bernard et Monica. Alors, je vais faire une interview dans un autre cadre, plus silencieux.
1: Ah, d'accord, ok. Non, mais c'est bien, là, il y a une ambiance, c'est
0: ah, oui.
1: After show.
0: Ah oui, donc après le concert de Claudio Scholz, Klaus Jelinek aussi, et Sepka. Alors, tu as aimé donc Brassens à la viennoise ?
1: Oui, c'est très intéressant. De toute façon, on a tous quelque chose de Brassens en nous. Brassens, ça raconte la vie, ça raconte les gens, on se retrouve dans les chansons de Brassens. Moi, j'aime bien, par exemple, Au bois de mon cœur. Je chante cette chanson. Je chante aussi Les amoureux du banc public.

0: bien sympathique.
1: Brassens fait partie du répertoire du jazz manouche. Il y a un musicien parisien qui a fait 2 ou 3 albums uniquement avec Brassens, qui ne sont pas chantés, mais qui sont joués uniquement instrumentaux, quoi, on va dire. Et avec des solos de guitare, jazz manouche. Ouais, c'est très intéressant. On retrouve dans Brassens un peu de jazz manouche, quoi. On peut les interpréter en jazz manouche.
2: Et là, on a écouté, donc, c'était donc des chansons traduites en viennois, vers le viennois. Tu connais le disque Écho du Monde. Là, il y a Brassens dans plusieurs langues.
1: Ah non, je ne connais pas, non.
2: Mais c'est sûr, en russe.
1: C'est sûrement traduit dans plein de...
2: Oui.
1: Bah, Brassens est un poète, hein. C'est très difficile de traduire. Parce qu'il utilise beaucoup de littérature, il utilise beaucoup de phrases toutes faites qu'il a sûrement piquées à droite à gauche chez François Villon, peu importe, je ne sais pas où il a eu l'inspiration, mais c'est vrai que pour traduire Brassens, c'est très difficile parce que quelquefois, le sens littéraire des phrases qu'il utilise sont vraiment délicates à traduire.
2: Et là, donc, ta chanson préférée de Georges Brassens, une chanson préférée?
1: Faut que je cherche, mais...
2: Tu vas parler des amoureux du...
1: Les amoureux du pont public, c'est sympa, ça. Il y a aussi... Il suffit de passer le pont, et c'est tout de suite l'aventure, là. Tu connais cette chanson? Non? J'aime bien. Une chanson préférée... Il y a beaucoup de chansons de Brassens que j'aime, mais il y en a très peu que je joue, parce que c'est très difficile. Et Brassens, il y a beaucoup de textes. Donc il faut vraiment retenir les textes ou alors les avoir sur un pupitre. Mais bon, moi, j'aime pas trop jouer avec un pupitre devant moi. Mais bon, oui, il y a beaucoup de textes. Ouais, je crois.
2: Et là, donc, tu chantes... tu me redis les chansons de Georges Brassens que tu chantes
1: Les amoureux du banc public. C'est délicat, Brassens, parce que... Il faut parler avec les gens avant pour leur expliquer. Dans les endroits où on joue, quelquefois, il y a des gens qui sont là pour écouter, puis il y a des gens qui sont là pour discuter, suivant l'ambiance, quoi. Parce que les chansons de Brassens, il faut les écouter, quoi.
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1: Mais donc c'est le Buschenschank, ça veut dire c'est des bancs, c'est des heurigen Bänke où les gens sont assis.
2: Oui, oui, oui, c'est sympa. Là, c'est vraiment un endroit formidable. C'est un endroit vraiment qui est resté dans les années 50. Les gens sont sympas. Ils viennent pour nous écouter. Ils aiment beaucoup ce qu'on joue. Je ne chante pas tout le temps. Hein. On a des morceaux vraiment... on a des valses manouches. La musique parisienne des années 30, des années 40, 50, 60.
1: Merci beaucoup.
2: Ben de rien. À bientôt.

0: Et là, on va tout de suite écouter la deuxième interview enregistrée le 9 mars 2024. C'est l'interview avec Sepka qui venait de chanter. Il avait joué et chanté. Il était monté sur scène du Tunnel dans le 8e arrondissement, Florian-Négacet. Il était monté sur scène ensemble avec Claudius Kölz, qui lui chantait Brassens en viennois, et avec Claudius Jelinek, guitariste. Et là, Sepka nous parlera de plein de choses. Oui, Sepka parlait de plein de choses. Il a parlé aussi de son concert qu'il a donné la veille au Café Coop.
1: Écoute, ça s'est bien passé. Je chantais avec Walter Guerre. C'était un programme différent. Les chansons étaient longuement présentées par Marietta et puis par Vili. Et puis après, on chantait soit moi, soit Walter Guerre, qui est un chanteur local. Il était accompagné par Guidon, à la guitare, et puis un pianiste dont le nom m'échappe, hein. Et c'était très sympa aussi. Voilà, c'était une autre ambiance, plus intime, un peu plus solennelle. Ce soir, c'était un peu plus festif, un peu plus cabaret, quoi.
0: Et le répertoire, c'était...
1: Le répertoire, c'était du Brassens, donc
0: C'était Brassens aussi.
1: c'était Brassens aussi, mais pas en viennois, c'était que en français.
0: D'accord, bien sûr,
1: Sauf qu'il traduisait, avant, dans les présentations, il traduisait beaucoup de choses en allemand, beaucoup des textes de Brassens en allemand. Apparemment, on m'a dit que c'était très bien traduit.
0: Alors Brassens, est-ce qu'il a une ou plusieurs chansons préférées?
1: Eh ben, je ne peux pas répondre comme Maxime Le Forestier qui disait que, quand on lui posait cette question, il disait « Je les ai toutes apprises pour ne pas avoir à répondre à cette question. » Mais moi, je ne les ai pas toutes apprises. J'en ai appris pas mal, mais pas autant que Maxime Le Forestier qui a fait tout un concert, une tournée avec toutes les chansons de Brassens, que les gens pouvaient choisir au choix. Il y avait un cahier avec des numéros et ils en disaient 46 et puis 46, ah ben c'est mourir pour des idées. Et puis voilà. Ils chantaient ça. Mais moi, non, Brassens, ça dépend les jours. Si tu veux, un jour tu aimes bien Saturne, un jour, oui, Saturne te prend vraiment au cœur, et puis un autre jour tu préfères mourir pour des idées, puis un autre jour c'est les copains d'abord, et puis etc. Tu vois. Mais ce qui est très agréable avec Brassens, le principal, c'est que quand tu te plonges dans son œuvre, tu découvres toujours des belles choses, et puis des choses que tu connais pas, et puis de nouvelles choses, de nouvelles chansons. Il y en a 200, je crois, à peu près en tout, et elles sont vraiment souvent la plupart sublimes, quoi. Après, puis ça vieillit plutôt pas mal, vraiment. Il est très fort, Brassens, parce que c'était un vrai poète, quoi. Disons que je dirais, pour le critiquer quand même un petit peu, que simplement, il était de son époque et donc il y a certains sujets avec lesquels il est moins en phase avec notre société de maintenant. Et je parlerai de l'homosexualité surtout, où il a tendance à la moquer un petit peu de manière un peu facile, parce qu'à l'époque, ça devait être, c'était ce qu'on, je pense, une espèce de pensée commune. Et aujourd'hui, ça passe un peu moins bien, que ce soit dans le gorille, le passage sur la vieille, le magistral, lequel choisirait-il de deux. Et puis il y a d'autres chansons comme ça où il en parle. Mais vraiment, voilà, Brassens, c'était un grand humaniste avant tout. Puis il parle des femmes très très bien, souvent, avec beaucoup d'amour. Il s'en moque parfois, mais surtout, il y a beaucoup d'amour. Hein. Et puis des gens, de la société, il avait tout compris, quoi. Ouais, c'était un super, super type. J'aime beaucoup Brassens.

0: Bah en fait, Brassens, oui, si tu veux, c'est la manière dont il travaillait, bah c'était sérieux, quoi. Ses textes, il les fouillait beaucoup, il travaillait dessus longtemps. Et quand tu vois les brouillons de Brassens, tu vois comme il cherche la bonne formule, quoi. Et puis après, sur les musiques, il était très très exigeant aussi. C'est-à-dire que il faisait plusieurs musiques toujours sur ses textes, des différentes. Et puis petit à petit, il les éliminait au fur et à mesure que il sentait que c'était pas assez bien. Et donc, il gardait finalement la meilleure de ses musiques, quoi. Et donc, c'était vraiment un travailleur, quoi. Il a travaillé et puis il a tellement lu. Il a été à la bibliothèque, je sais pas combien d'années. Il s'est abîmé dans la lecture. C'est ce qu'il dit lui-même. Il dit, je me suis abîmé dans la lecture. Il a lu des ouvrages, il a lu tellement de choses, toute la poésie classique, puis les Grecs, etc. C'était quelqu'un, c'était une encyclopédie à lui tout seul. Ça, mêlé à son esprit un peu rebelle, ça a donné Brassens, quoi. Donc oui, bien sûr qu'il peut inspirer tout le monde. Ce mélange de savoir et en même temps d'attitude rebelle et puis d'ironie, c'est extraordinaire, et puis de légèreté, de poésie, donc ça a donné Brassens, hein. C'est formidable, un beau mélange.
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1: Mais toi aussi, tu es un peu rebelle. Est-ce que c'est vrai qu'avant, tu travaillais. Alors, avant de travailler dans un métier. Avant de devenir chanteur, qu'est-ce que tu faisais? C'était le
2: croque-mort. Ouais. Oui. Et d'ailleurs, il a dit ce soir dans son spectacle, Claudius, parce que quand le croque-mort t'emportera, on a chanté la chanson pour l'Auvergnat. Et il dit en viennois, c'est le cri-cri ou je sais pas quoi, le pri-pri. Il y a deux
1: trucs. Non, je vais arriver un peu en retard. Donc le croque-mort, non, c'est des. Qu'est-ce qu'il a dit, Leichenbestatt?
2: Non, il a pas dit ça. Vraiment, justement, qui est très sonore. Il y a un truc genre le cri-cri ou le pri-pri, je sais pas quoi. C'était très rigolo à entendre.
1: Ah, là, je vais lui demander.
2: C'est sûr que c'était le mot croque-mort qu'il disait.
1: D'accord, oui. Parce que quand même, il y a avec le français, il y a les pompes funèbres, ça existe. Donc il y a les pompes funèbres qui ont inspiré le viennois pour le mot les pompes funèbres.
2: Ah ouais, non, mais c'était autre chose.
1: Mais c'était autre chose.
2: Un mot précis, tu lui demanderas, tu verras.
1: Ok. Mmh. Et de toute façon, donc, ça c'était ton métier, je pense. Oui. Et après, tu as travaillé, je pense, dans une limousine. Je ne sais pas, j'ai lu.
2: Alors,
1: ça.
2: Moi, écoute, ce que j'ai fait avant, c'est simple. J'ai fait croque-mort un certain temps, pas hyper longtemps. Et puis après, j'ai fait chauffeur de limousine.
1: Voilà.
2: Ouais. J'ai des gens relativement riches, voire très riches, dans Paris ou aux alentours, pour leurs affaires ou leurs loisirs.
1: Donc tu sais conduire, assez fort pour conduire.
2: Oui, je conduis bien, mais je m'en vais un peu parce que là, à Fribourg, parce que je suis venu en voiture jusqu'ici, à Fribourg, s'il y avait une zone 30, et puis j'ai zappé de mettre mon limitateur de vitesse à 30, et j'ai vu, ça m'a flashé, ça m'a énervé. C'était la fin de la zone 30 en plus, enfin ça m'a énervé, ouais, j'avais pas capté. Et donc, j'ai capté le truc parce qu'en France et en Allemagne, c'est pas le même système. En France, il y a une certaine logique, je reconnais les radars et puis ils en mettent pas partout, enfin ils en mettent à des endroits, on comprend comment ça se passe en Allemagne, c'est différent visiblement. Il y a des règles et puis les gens, ils sont tous au pas quand c'est à 30. C'est à 30, il y a des fois il y a des grandes routes, ils traversent sur un village et il y a un radar à 30 et tout le monde est à 30. Et il n'y a pas genre j'accélère avant, et bon, bref. Donc c'est pas le même système qu'en France. Et je me suis fait avoir, donc je pense que je vais perdre des points, ça m'énerve. Voilà.
1: Okay. Alors maintenant parlons de ta musique, donc et ton disque, et des chansons comme Langoustine, Humanité, La Vaisselle. Voilà, mal je bats le titre.
2: Jeune et belle.
1: Le triangle du désir, ça c'est très joli aussi, ça avec Avir.
2: Oui, tout à fait. Ouais. Et ta question, j'ai oublié ta question.
1: Non, je voulais juste parler de tes chansons.
2: Ah, c'est gentil, ça. Mes chansons, mais je ne sais pas quoi dire, il faut les écouter. Mon album, c'est un peu des deux. Je raconte que je me sens.
1: Tu te sens homme, un peu des deux.
2: Homme et femme en même temps. Mm-hmm. Oui, je me sens. Disons que j'ai mon intention ferme, si tu veux, c'est de dire que je peux me sentir une femme en étant un homme. Voilà, et que c'est pas grave, et que j'ai pas besoin de changer de sexe pour autant, ni de me travestir. Sur scène, je me présente vraiment en tant qu'homme, mais je dis je régulièrement au féminin. Et ça, moi, ça me pose pas de problème, et je vois qu'aux gens, ça pose pas de problème non plus. Alors, il y a un côté un peu rigolo, parce qu'on s'y attend pas. Donc, je joue avec ça, c'est vrai, mais en même temps, c'est une vérité de moi. C'est-à-dire que quand je dis je et que je parle de moi au féminin, pour moi, c'est très normal. On devrait pas avoir de mal à se sentir femme en étant un homme, ou à se sentir homme en étant une femme, en restant soi-même, finalement, soit un homme, soit une femme, enfin le sexe qu'on a au départ. Quoi. Mm-hmm. Donc, je dis ça très naturellement, et donc je m'en fais un peu maintenant un peu le porte-parole de cette pensée-là, parce que. Mm-hmm. Si je me sens le sexe faible, c'est que le fort m'a contrefait. Ces airs de femme dont on m'affuble font de moi un homme à l'affût de la moindre des jolies fables. 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
1: Alors, donc, la chanson « Jeune et belle », c'est « Jeune et belle », « Je ne fais plus la vaisselle, je la laisse à Marcel ». Marcel, est-ce que ça pourrait être aussi une femme? Est-ce qu'il y a Marcel le ou est-ce qu'il y a juste
2: Marcel? Ouais, en français, il y a les deux. Il y a Marcel au masculin, Marcel au féminin. Mm-hmm. Là, il se trouve que, justement, bon, il y a « Jeune et belle le », la rime est féminine. Et après, donc, Marcel, on peut s'attendre à ce que je fasse une féminine aussi, une rime féminine. Et je dis Marcel sans dire le « e ». Donc, s'il y a des pièges, quoi, il y a des fausses pistes, j'arrête pas de jouer avec ça, en fait. Parce que ça m'amuse et parce que les gens, ça les, je pense que ça les amuse aussi. Ça peut les perdre un petit peu, mais j'aime jouer avec ça, j'aime les déstabiliser. En fait, quand les gens sortent d'un de mes concerts, si tu veux, je n'ai pas envie qu'ils soient dans la même pensée qu'avant, quand ils sont rentrés au concert. Je voudrais qu'ils sortent un peu différents, avec pas les mêmes certitudes. Et donc, ce truc de passer d'homme à femme sans arrêt, ça les trouble. Et moi, c'est ça que je veux faire. Je veux faire un peu casser les codes.
1: Et ça t'arrive de te maquiller sur scène?
2: Justement, non. C'est ce que je souhaite, d'ailleurs. C'est parce que je me sens homme, et je suis un homme. Mais parfois, je me sens femme, et j'ai pas besoin pour ça de mettre une robe. Je peux dire, je me sens une femme, alors que je suis un homme. Et puis, c'est pas grave, en fait. Enfin, c'est très bien comme ça. Et voilà, je ressens pas le besoin de montrer plus que je ne le dis. Il suffit de le dire, finalement. Quand tu affirmes quelque chose de manière sincère, il n'y a pas besoin de mettre tout l'attirail avec ça. Et puis je me sens très bien en tant qu'homme, donc je n'ai pas à changer à chaque fois que je dis que je suis une femme, ça, il n'y a pas de raison finalement.
1: Alors tu sais bien conduire, tu fais beaucoup de tournées, et qu'est-ce qui est prévu? Mais bon, je ne sais pas quand je passerai l'interview, mais...
2: Ben, c'est pas grave, je fais comme si c'était une interview d'aujourd'hui. Écoute, là, en mars, je joue la semaine prochaine avec Abir, on fait un coplateau dans le nord de la France, dans les Flandres françaises, parce qu'il y a les Flandres aussi en France, la Flandre française, à côté d'Hazebrouck, Cassel, ce coin-là, c'est vraiment le département du nord, à côté de la Belgique. Et les panneaux sont bilingues, il y a marqué français et en flamand, et il y a des gens qui parlent flamand là-bas. J'y ai joué il y a un an, et je suis reprogrammé, cette fois-ci en coplateau avec Abir, qui m'accompagne et qui écrit ses propres textes et pour laquelle je compose et qui chante. Et je joue, donc voilà, c'est un coplateau, donc je joue d'abord mes chansons, après elle me rejoint, et là je l'accompagne à la guitare. Et là, c'est ses chansons, et puis on finit par quelques duos. Enfin, c'est assez chouette, les gens aiment bien le coplateau. Donc ça, c'est le 15 mars. Le 16 mars, on joue en Belgique, mais en Flandre. Pas en Belgique francophone, en Belgique néerlandophone, je sais pas comment on dit. Et où le mec m'avait vu là-bas, en Flandre française, et il m'a programmé avec Abir, de nouveau, en Flandre belge. Donc c'est la première fois que j'ai chanté en Belgique. J'ai chanté à Liège déjà, mais là, c'est la première fois que je chante en Flandre. Donc c'est une nouvelle expérience, j'ai hâte. Ça c'est sympa. Après le 23, moi je joue à Clichy. Le 23 mars, je joue à Clichy. Le 6 avril, je joue en Normandie. En mai, je jouerai à Tarbes. Dans le sud, je jouerai aussi dans l'Ariège. Un truc qui s'appelle le Paradis païen.
1: Là, est-ce que là, tu as le temps de composer, d'écrire des textes si vous êtes tout le temps en tournée?
2: Ouais, ben, c'est un peu la difficulté, c'est que... il y a la tournée, il faut préparer la tournée, il faut répéter, il faut prévenir les médias, pas mal de choses à faire. Donc c'est vrai que, mais bon, on trouve toujours un peu le temps de faire. Le plus compliqué, c'est disons que c'est de monter un nouveau spectacle ou un nouvel album, ça, parce que ça prend énormément de temps. Donc on fait plutôt par petites touches jusqu'au moment où c'est un peu la grande révolution et où tu fais l'album, où tu fais le nouveau spectacle, où là, effectivement, tu peux plus tourner tout le temps parce qu'il faut te donner du temps pour ça. Donc là, tu t'organises. Moi, je découvre cette vie-là, je la vis au jour le jour et je suis et je me rends compte de les difficultés de tout faire. C'est très compliqué. Mais déjà j'aime cette vie-là et puis j'espère pouvoir intégrer des nouvelles chansons dans mon show et puis faire vraiment un nouveau show. J'ai un nouveau show en perspective là. Je suis en train de travailler dessus, mais effectivement les tournées me prennent du temps. Donc ça, pour l'instant, je décale le moment où je vais pouvoir faire toutes les nouvelles chansons sur scène avant de les mettre sur un album. Voilà.
1: Et de toute façon, là, vous aurez l'occasion de prendre un petit dîner et de vous reposer un peu. Et j'espère qu'on reviendra bientôt à Vienne. Et merci pour le concert, merci aussi pour les concerts et l'interview. Merci, merci, merci.
2: Merci à toi. Merci, merci beaucoup, Monica. À bientôt.

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